0: Muchas gracias.
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1: Il est 6h.
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1: Il est 7h.
2: Bonjour à tous, à la une de l'actualité, les parents qui veulent profiter du nouveau congé de naissance doivent prévenir leur employeur avant le 1er juin. Il sera possible dès le 1er juillet pour les enfants nés depuis le début de l'année 2026. Chaque parent pourra bénéficier d'un ou deux mois en plus, rémunéré à 70% du salaire net le premier mois, puis 60% le deuxième. 16 personnes de l'école Saint-Dominique à Paris, toujours en garde à vue hier soir concernant les violences sexuelles dans le périscolaire. Des animateurs, des responsables éducatifs, et des agents de maternelle de 18 à 68 ans. Les enquêteurs travaillent sur des faits de nature et de gravité différentes, selon le parquet de Paris. Depuis le début de l'année, 78 agents municipaux ont été suspendus dans les écoles parisiennes, quasiment la moitié pour des soupçons de violences sexuelles. Les t-shirts sortent du placard. Retour de la chaleur pour ce week-end de la Pentecôte. Jusqu'à 34 degrés sont prévus demain dans le sud-ouest, notamment à Bordeaux, 32 à Toulouse. Le soleil va dominer sur une grande partie du pays jusqu'à samedi. La chaleur va rester plus modérée près de la Méditerranée, avec par exemple 23 attendus à Nice et 24 à Toulon. Nouvelle proposition de paix des États-Unis examinée par l'Iran. Téhéran réclame la levée du blocus américain dans le détroit d'Ormuz et le dégel de ses avoirs à l'étranger. Les discussions sont dans la dernière phase des négociations, affirme Donald Trump. Elle adore la Terre vue du ciel. Sophie Adnaud, l'astronaute française, a donné une conférence de presse hier depuis l'espace. Pour elle, ça a clairement changé sa vision du monde. Vu de là-haut, il n'y a plus de frontières.
3: Ce qui change vraiment, c'est cette perspective qu'on a en fait. Quand on voit la Terre avec cette distance, cette perspective, on comprend que vraiment tout est unité. Et quand on est sur Terre, on a tous en tête que c'est la géographie, les continents, les pays, tout a des limites. Ici, quand on voit la Terre dans son ensemble, eh bien, tout est interconnecté, les continents, les océans, on comprend que la météorologie, les nuages, etc. Du coup, si on veut la protéger ensemble, cette planète, il faut que l'humanité soit unie et aille dans la même direction, en fait, pour la protéger.
2: L'astronaute française Sophie Adnaud depuis l'espace hier. En football, Nice jouera son barrage retour pour le maintien contre Saint-Etienne dans une Alliance Riviera à huis clos. La commission de discipline de la Ligue a sanctionné le club après les incidents survenus dimanche face à Metz. Voilà pour l'essentiel de l'actualité. Belle journée à tous.
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1: La ludothèque itinérante Art des Jeux sillonne les routes d'Ardèche pour vous proposer des espaces de jeux libres adaptés à toutes les tranches d'âge. Au programme Jeux d'éveil, d'imitation, de construction et de société. 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En devenant adhérent de l'association, vous pourrez aussi emprunter un ou deux jeux de société pour la maison. Elle vous donne rendez-vous le 4e vendredi du mois de 17h à 19h au centre social Pierre Rabhi à la Voulte sur Rhône et le 4e samedi du mois de 10h à midi à la médiathèque de Saint-Laurent-du-Pape. D'autres lieux et dates sur notre site www.artdesjeux.com. Exposition à la salle de la chapelle du Cheylard, organisée par la commune du Cheylard. La Parodia dell'Arte, du 23 mai au 13 juin. Vernissage vendredi 22 mai à partir de 18h. Une histoire de l'art moderne et contemporaine revisitée par Olivier Lavigne. Renseignements au 06 71 80 96 92.
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1: Il est 8h. Bonjour à tous. À la une de l'actualité, un nouveau paquet d'aide face à la hausse des prix des carburants. Le Premier ministre Sébastien Lecornu doit le détailler à 17h. Plusieurs mesures sont prévues pour le mois prochain. L'indemnité carburant destinée aux 3 millions de travailleurs modestes grands rouleurs n'est pas pour tout de suite. Les demandes ne pourront être effectuées qu'à partir de mercredi prochain sur le site des impôts. Dans la guerre au Moyen-Orient, nouvelle proposition de paix des États-Unis examinée par l'Iran. Téhéran réclame la levée du blocus américain dans le Détroit d'Ormuz et le dégel de ses avoirs à l'étranger. Les discussions sont dans la dernière phase des négociations, affirme Donald Trump. L'armée américaine annonce avoir arraisonné un pétrolier iranien soupçonné d'avoir tenté de contourner le blocus. En France, le nouveau congé de naissance va entrer en vigueur le 1er juillet. Mais attention, les parents qui souhaitent en bénéficier devront rapidement prévenir leur employeur. Les détails avec Jacques Terrance.
2: Oui, les parents intéressés par le nouveau congé de naissance devront faire vite. Le gouvernement rappelle qu'il faudra prévenir son employeur avant le 1er juin pour bénéficier de ce dispositif dès le 1er juillet. Le nouveau congé concerne les parents d'enfants nés depuis le 1er janvier 2026. Chacun pourra prendre un ou deux mois supplémentaires en plus du congé maternité, paternité ou d'adoption. Le premier mois sera indemnisé à 70% du salaire net et 60% pour le second. Le gouvernement présente cette mesure comme un soutien à la natalité alors que le nombre de naissances continue de baisser en France. Des décrets d'application doivent être publiés la semaine prochaine.
1: Merci Jacques. 16 personnes de l'école Saint-Dominique à Paris, toujours en garde à vue hier soir concernant les violences sexuelles dans le périscolaire. Des animateurs, des responsables éducatifs et des agents de maternelle de 18 à 68 ans. Les enquêteurs travaillent sur des faits de nature et de gravité différentes selon le parquet de Paris. Depuis le début de l'année, 78 agents municipaux ont été suspendus dans les écoles parisiennes, quasiment la moitié pour des soupçons de violences sexuelles. La mère de famille qui s'est défenestrée du 13e étage avec trois de ses enfants hier matin à Toulon était en rupture de traitement. Info de nos confrères de Varmatin. Elle venait récemment de sortir d'un hôpital psychiatrique marseillais. Le drame a fait 4 morts. Une enquête pour meurtre par ascendant est ouverte. 4 enfants plus âgés sont eux pris en charge par les autorités. Et en tennis, Roland-Garros, c'est dimanche et place aujourd'hui au tirage au sort des tableaux principaux hommes et dames à partir de 14h. Voilà pour l'essentiel de l'actualité. Très belle journée à tous.
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6: Bonjour. Bienvenue dans votre rubrique matinale du Finlandais.

0: Vous venez d'écouter le titre « La jeunesse a tous les droits » de Stan Matisse, un artiste lyonnais.
1: C'est sorti le 16 janvier 2026. Nouveau single de l'album Synopsis, enregistré à Abbey Road Studios à Londres.
0: Aujourd'hui, on vous présente une chronique actu et on continue avec le groupe ardéchois The Catrell Boys et leur titre Revolution, sorti le 27 février avec un clip qui est visible sur YouTube. Tout feu, tout flamme, toujours plein d'énergie. C'est extrait de leur nouvel album à venir, donc à suivre sur leur Facebook.

0: Une sortie toute fraîche.
1: Avec le groupe de Saint-Étienne de Tignacelle et leur nouveau titre, Les Autres.
0: Les Autres qui est le titre éponyme de leur album qui sortira en septembre prochain. Affaire à suivre.

0: Et on termine avec le groupe valentinois TV Sundays. Après leur tournée 2025 pour la sortie de leur album il y a un an, Plastic Bags Packing Tape, qui est passé par la France, la Belgique, la Suisse, l'Italie et les USA en septembre dernier.
1: Et le groupe vient de sortir le clip Clock's Disease, la maladie de l'horloge, le 2 mai.

0: Bonjour à tous, nous fêtons Constantin. Alors, quelle sera l'ambiance de la journée?
1: Vous qui êtes bélier, l'influence de Pluton génère un climat planétaire qui vous invite à semer des idées et à cultiver des envies.
0: Taureau, une situation du passé semble ressurgir et il faudra bien évidemment y faire face.
1: Gémeaux, des décisions sont à prendre et ce, de façon ferme. Et oui, vous devez passer à l'action.
0: Cancer, du retard est à craindre dans l'organisation du travail.
1: Les lions, écoutez votre intuition plutôt que votre raison. Et demandez-vous ce qui vous ferait vraiment plaisir.
0: Vierge, si vous avez besoin d'un conseil, sachez qu'une personne de confiance autour de vous sera là.
1: Les balances, de bonnes surprises vous attendent et une accalmie bienvenue se profile.
0: Scorpion, vous ne savez pas trop où vous allez ou ce que vous voulez faire. Vous vous posez trop de questions.
1: Sagittaire, vous prenez sur vous en ce moment. Vous paierez de vos actes passés.
0: Capricorne, quelques tensions sont à craindre. Il y a, semble-t-il, quelqu'un qui sème le trouble sur votre chemin.
1: Aujourd'hui, Verseau, vous vous efforcerez d'être équitable dans vos jugements afin de n'offenser personne.
0: Enfin, Poisson, votre renommée est en jeu. Vous serez à la hauteur de vos responsabilités. Bonne journée à tous. À demain pour un nouvel horoscope. Nous fêterons Émile.
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2: 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Le comité des fêtes de Saint-Barthélemy-le-Mail organise dimanche 24 mai, jour de Pentecôte, son traditionnel concours de pétanque en doublette sur Buriane. Les inscriptions ouvrent dès 9h et le premier jet de but du tournoi A est prévu à 10h. Pour ceux qui préfèrent jouer l'après-midi, un tournoi B vous attend avec un premier jet à 14h. Une petite restauration sera assurée sur place toute la journée, alors venez nombreux.
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1: Il est 9h.
2: Bonjour à tous. À la une de l'actualité, l'annulation ou non des concerts de Patrick Bruel lui appartient. Les mots ce matin d'Aurore Berger, la ministre chargée de l'égalité femmes-hommes. Le chanteur est visé par plusieurs plaintes pour viol et agression sexuelle. Plusieurs maires, notamment à Paris, Marseille, Brest et Nancy, ont appelé le chanteur à suspendre sa tournée le temps de la procédure judiciaire. Un nouveau paquet d'aide face à la hausse des prix des carburants. Le Premier ministre Sébastien Lecornu doit le détailler à 17h aujourd'hui. Plusieurs mesures sont prévues pour le mois prochain. L'indemnité carburant destinée aux 3 millions de travailleurs modestes grands rouleurs n'est pas pour tout de suite. Les demandes ne pourront être effectuées qu'à partir de mercredi prochain sur le site des impôts. 16 personnes de l'école Saint-Dominique à Paris, toujours en garde à vue hier soir concernant les violences sexuelles dans le périscolaire. Des animateurs, des responsables éducatifs et des agents de maternelle de 18 à 68 ans. Les enquêteurs travaillent sur des faits de nature et de gravité différentes selon le parquet de Paris. La cour d'appel de Paris rend sa décision aujourd'hui dans le procès visant Air France et Airbus pour homicide involontaire, 17 ans après le crash du vol Rio-Paris. Les deux groupes avaient été relaxés en première instance en 2023, malgré la reconnaissance de faute civile. Ce crash en juin 2009 avait fait 228 morts. Elle adore la Terre vue du ciel. Sophie Adnot, l'astronaute française, a donné hier une conférence de presse depuis l'espace. Pour elle, ça a clairement changé sa vision du monde. Vu de là-haut, il n'y a plus de frontières.
3: Ce qui change vraiment, c'est cette perspective qu'on a en fait. Quand on voit la Terre avec cette distance, cette perspective, on comprend que vraiment tout est unité. Et quand on est sur Terre, on a tous en tête que c'est la géographie, les continents, les pays, tout a des limites. Ici, quand on voit la Terre dans son ensemble, eh bien, tout est interconnecté. Les continents, les océans, on comprend que la météorologie, les nuages, etc. Du coup, si on veut la protéger ensemble, cette planète, il faut que l'humanité soit unie et aille dans la même direction, en fait, pour la protéger.
2: L'astronaute française Sophie Adnot, depuis l'espace, hier, elle doit y rester jusqu'à la mi-septembre. Et en basket, Victor Wembanyama n'a pas suffi cette nuit en NBA. Les Spurs ont perdu contre Oklahoma 122 à 115 en finale de la Conférence Ouest. Un match partout entre les deux équipes. Le Français a marqué 21 points pour 17 rebonds. Prochain match dans la nuit de vendredi à samedi. Voilà pour l'essentiel de l'actualité. Bonne journée à tous.
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0: un jour peut-être.
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2: Il est 10h.
3: Bonjour à tous. Décision très attendue du Conseil constitutionnel aujourd'hui. Les sages doivent notamment se prononcer sur la suppression des zones à faible émission, les ZFE qui limitent la circulation des véhicules les plus polluants dans les grandes villes. L'ensemble du texte sur la loi de simplification de la vie économique va être examiné. La décision est attendue aux alentours de 18h. Autre annonce attendue, celle de Sébastien Lecornu. Le Premier ministre va s'exprimer aux alentours de 17h. Il doit présenter de nouvelles aides face à la hausse des prix des carburants. Les dépanneurs se mobilisent ce matin en région parisienne. Ils se rendent au ministère de l'Économie et des Finances où ils seront reçus à 14h. C'est une décision qui lui appartient à lui et qui ne m'appartient pas à moi ni à vous. Les mots d'Aurore Berger ce matin sur la suite de la carrière de Patrick Bruel. C'est lui qui doit décider s'il souhaite continuer à être sur scène, a poursuivi la ministre déléguée chargée de l'égalité femmes-hommes dans une interview au groupe M6. Plusieurs maires de France, dont ceux de Paris et Marseille, ont demandé au chanteur d'annuler ses concerts par lui-même. Patrick Bruel est visé par plusieurs plaintes pour viol et agression sexuelle. Le nouveau congé de naissance entrera en vigueur le 1er juillet. Mais attention, les parents qui souhaitent en bénéficier devront rapidement prévenir leur employeur. Les détails avec Jacques Terrance.
4: Oui, les parents intéressés par le nouveau congé de naissance devront faire vite. Le gouvernement rappelle qu'il faudra prévenir son employeur avant le 1er juin pour bénéficier de ce dispositif dès le 1er juillet. Le nouveau congé concerne les parents d'enfants nés depuis le 1er janvier 2026. Chacun pourra prendre un ou deux mois supplémentaires en plus du congé maternité, paternité ou d'adoption. Le premier mois sera indemnisé à 70% du salaire net et 60% pour le second. Le gouvernement présente cette mesure comme un soutien à la natalité, alors que le nombre de naissances continue de baisser en France. Des décrets d'application doivent être publiés la semaine prochaine.
3: Merci Jacques. Des associations environnementales et des riverains attaquent l'État en justice dans le dossier des PFAS, ces polluants éternels. Ils ont saisi le tribunal administratif de Paris pour dénoncer l'inaction des autorités face à cette pollution chimique présente dans l'eau, les sols ou encore dans l'alimentation. Et puis du sport avec du tennis, Roland Garros approche, ça commence dimanche. Aujourd'hui, on connaîtra les tableaux hommes et femmes. Le tirage au sort aura lieu en début d'après-midi. On aura donc un œil pour voir ce que le sort réservera à Arthur Fils, Giovanni Pesci-Pericard, Arthur Rinderknecht, Benjamin Bonzi, Valentin Vacherot, Hugo Humbert ou encore Loïs Boisson et Diane Paris. Voilà pour l'actu. Bonne journée à tous.

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3: Bonjour à tous, merci d'être venu pour assister à cette conférence. Donc ici vous avez JP de La Brèche, c'est un journal indépendant stéphanois. On a Fabien qui est chargé de diffusion à L'Âge de Fer. Vous avez aussi Philémon donc, qui est rédacteur en chef du journal Mouais, qui est basé lui à Nice, je crois que je ne dis pas de bêtises. Hein.
4: C'est ça, nous sommes basés à Nice, c'est pas facile en ce moment mais c'est le cas.
5: Et donc Tristan, je te présente quand même, Tristan Kemener, directeur opérationnel général du journal Fakir, qui est à Amiens. Alors il y avait l'idée de parler de nos différents modèles économiques et puis de refaire un tour après sur la diffusion. Parce qu'on n'a pas forcément tous les mêmes moyens de diffusion.
4: Après aussi, il est important de préciser pourquoi on fait du papier, sachant qu'il est aussi important de préciser qu'on fait tous partie du syndicat de la presse, pas pareil, qui est un syndicat qui regroupe bientôt une cinquantaine de médias membres, dont beaucoup font du papier. C'est un peu ce qui nous caractérise, c'est voilà, l'amour pour le papier, et on va s'en expliquer pourquoi on décide de s'obstiner à dans un modèle qui est pas le plus simple. Hein. Faire du papier, c'est beaucoup plus de complications qu'avoir un simple site web. Beaucoup plus de frais, beaucoup plus d'intermédiaires, etc. Enfin, c'est complexe. Donc voilà, on va expliquer pourquoi nous commettons la folie de chaque mois ou tous les deux mois balancer tout ce papier autour de nous.
3: Alors justement, Philémon, peut-être que du coup on peut commencer avec toi.
4: Matchko, s'il te plaît.
3: Matchko, pardon. Je me rappelais plus qu'il fallait t'appeler avec ton nom de scène ce soir. Est-ce que Matchko, tu pourrais nous parler du coup du modèle économique de Mouais ? Comment est-ce que vous êtes arrivé à faire un journal papier à Nice, qui en plus, voilà, j'imagine que la situation elle est pas forcément évidente. Donc, est-ce que tu pourrais un petit peu nous raconter tout ça ?
4: Bah après, bon, à Nice ou ailleurs, c'est vrai qu'à Nice, il n'y avait pas de médias indépendants. Donc, mais après, qu'on soit à Nice ou ailleurs, au final, les municipalités ne donnent pas d'argent aux médias indépendants. Et c'est heureux. Ça ne change pas grand-chose. Mais nous, on est nés, en fait, à la confluence de différentes luttes sociales, Gilets jaunes, Nuit debout, etc. Donc, avec l'idée de ce qu'on appelle le FLTP, qui est une adaptation du Do It Yourself. Donc, FLTP, c'est fais-le avec tes potes. Donc, on a constaté qu'il n'y avait pas de journal indépendant dans la région de Nice et dans le 06 de manière générale, dans le département des Alpes-Maritimes. Et donc, on a décidé de créer ça à partir d'une base qui était celle du fanzine punk. Hein, c'est de là d'où on vient. Et peu à peu, on s'est professionnalisé. On a commencé aussi, sachant qu'on a juste un journaliste professionnel, disons, qui a fait l'étude de journalisme dans la rédaction. Les autres, on est formés sur le tas, quoi. Et peu à peu, l'aventure qui a commencé en 2019 a fini par donner lieu, notamment grâce aux rencontres qui ont été initiées dans le syndicat La Presse Pas Pareil, à nous motiver à passer en diffusion nationale. Parce que pour nous, il y a vraiment une question idéologique importante à être diffusée le plus massivement possible, sachant que nous, on a un positionnement qui est assez une ligne éditoriale qui est assez particulière, qui est celle de l'anarchisme, donc qui est assez peu représentée dans la presse en général. Donc pour nous, c'était important de faire ça, mais c'est sur un modèle économique qui est extrêmement précaire, quoi. Donc on est principalement bénévole, à part la maquettiste. On est au minima sociaux, hein, voilà. Enfin, ça nous prend beaucoup de temps, mais on est au minima sociaux. Moi, je fais des piges à côté, je fais des petits boulots aussi pour financer ça. Mais on n'arrive pas à pérenniser, du coup, des rentrées d'argent suffisantes via les abonnements, via les ventes pour asseoir des postes. Et il faut savoir, voilà, que le papier, c'est quand même des coûts importants. Donc c'est difficile à mettre en place et à tenir. Et ça se tient à bout de bras. Et c'est pour ça qu'il y a aussi beaucoup d'épuisement dans beaucoup de rédactions qui font du papier, avec des titres qui disparaissent, mais aussi d'autres qui réapparaissent. Et je me suis perdu dans ma phrase.
3: Non, mais je pense qu'on a plutôt compris. Ouais. Et puis aussi, vous êtes passé en diffusion nationale, c'est-à-dire en kiosque national Depuis deux numéros,
4: ouais, en édition nationale depuis deux numéros. Et pareil, c'est un challenge, hein, passer d'une revue imprimée à 600 exemplaires, 1000 exemplaires maximum, à 10 000, 12 000, 15 000 exemplaires diffusés dans tous les kiosques du pays. Donc pour le moment, on a eu, fun fact, 13-12 points de vente qui ont très bien vendu. C'est un hasard total, mais voilà. Mais sinon, le problème, on en reparlera aussi, mais c'est que, donc, on est notamment en vente dans les relais Bolloré. Faut savoir que, voilà, tous les points relais ont été achetés par Bolloré. Avec quand même, du coup, un gros travail éditorial vers l'extrême droite, dans la mise en rayon, quoi. Et on peut pas vérifier, en fait, il y a 6000 points de diffusion. On peut pas vérifier, un par un, à quel point on est mis en avant dans les kiosques. Mais ça arrive très souvent qu'on soit mis de côté, derrière, voire même pas du tout mis en rayon. Et ça, c'est un gros problème en termes de diffusion, quoi. C'est qu'il y a beaucoup de kiosquiers qui jouent pas le jeu. Ou alors, qui jouent un jeu opposé, pour des raisons idéologiques. Ou alors juste parce qu'ils ont eu des pressions. Enfin, toi, tu as assez travaillé sur le sujet, donc je pense que tu pourras en parler plus précisément, toi aussi, avec ton travail de chargé de diff qui traverse le pays pour aller voir comment c'est diffusé. Mais c'est un peu le problème, c'est que si on avait la même possibilité que des journaux de merde, hein, comme Franc-Tireur, etc., d'être mis en avant. On pourrait avoir des ventes beaucoup plus élevées, mais là, pour le moment, c'est vrai que c'est difficile d'être vraiment mis en lumière dans les kiosques. Et donc, c'est une aventure un peu complexe de passer en diffusion nationale. Et d'ailleurs, on n'est pas si nombreux que ça, hein, à être dans ce cas, dans le SPPP. On est La Brèche, L'Âge de Fer, Fakir, on est tous là, en fait. Voilà.
3: Non, on n'est pas très nombreux, effectivement. Tu veux y aller, JP, ou...
6: J'allais rebondir sur un truc, mais ça peut attendre. Hein. Ouais. Ce qu'il faut noter, c'est que en France, on a à la fois une chance et en même temps, enfin voilà, ça garantit pas tout, mais on peut avoir une reconnaissance en tant qu'organe de presse qui s'appelle IPG, intérêt politique général. Donc on a certaines contraintes à respecter pour avoir cette reconnaissance-là. Mais une fois qu'on a cette reconnaissance, on a accès à certaines choses et notamment le fait que les kiosques n'ont pas le droit de refuser de nous vendre. Donc quand on diffuse dans les kiosques à l'échelle nationale, c'est pas nous qui allons dire directement « Tiens, je vais mettre deux journaux dans ce point de vente, cinq journaux dans ce point de vente ». Entre nous et le diffuseur, il y a ce qu'on appelle un régleur. C'est un prestataire qui va analyser les remontées de vente et qui va essayer de faire la diffusion la plus juste possible au niveau de tous les points de vente pour optimiser, parce qu'on peut pas distribuer dans tous les points de vente de manière exhaustive. Et en fait, donc les kiosques, on va les solliciter en leur disant vous, on va vous envoyer 5 exemplaires. Et en ayant la reconnaissance IPG, ils n'ont pas le droit de refuser de nous vendre. Donc ils n'ont pas le choix à ce niveau-là. Donc ça, c'est quand même une garantie qui est assez importante, qui permet de garantir une certaine pluralité de la presse et qui va permettre aussi à un lectorat qui n'est pas forcément à l'aise avec le numérique d'avoir plusieurs titres en papier relativement représentatifs. Le problème, c'est que, par rapport à ce que disait Matchko, ils n'ont pas le droit de refuser de nous vendre, mais ils peuvent ne pas nous mettre en rayon. Donc, si on n'est pas affiché en rayon, il faut qu'une personne aille demander explicitement au comptoir « Bonjour, je voudrais acheter le mouet, je ne l'ai pas trouvé dans le rayonnage ». Je sais qu'à titre personnel, ça m'est arrivé une fois à la gare d'Avignon, où je suis allé au relais, je n'ai pas trouvé le journal dans les rayonnages, je suis allé demander, et là, la personne au comptoir s'est baissée, me l'a sorti d'un carton, « Tenez, il est là ». Et je lui dis, oui, mais vous comprenez bien que déjà, on a une notoriété qui est relativement faible. Donc, si on n'est pas en plus affiché dans les rayons, forcément, c'est compliqué d'aller toucher des lecteurs et des lectrices qui ne nous connaissent pas. Donc, il y a cet avantage de l'IPG, mais qui ne suffit pas à lui seul à garantir qu'on ait cette possibilité de diffuser, cette possibilité de toucher un lectorat qui ne nous connaît pas forcément. Et je trouve que l'exemple de Franc-Tireur, il est très juste. Enfin, voilà, je veux dire, Franc-Tireur... Je ne me prononcerai pas sur la qualité éditoriale du journal, je ne me permettrai pas. Mais avec une exposition médiatique comme celle-ci, avec des personnalités médiatiques, je veux dire, leur pub, elle est déjà toute faite. Et nous, on ne joue pas à armes égales. Et ce serait bien que politiquement, il y ait des choses qui soient mises en place pour garantir qu'au moins, on ait une représentativité égale dans les points de vente qui nous permettrait d'avoir un peu plus accès à ce lectorat-là. voilà un peu pour ce que je voulais rajouter.
3: Ouais, c'est complètement ça. Et même, je complémenterais juste un dernier point, c'est qu'en plus, il y a eu une loi de modernisation de la diffusion de la presse passée en 2023 et qui, en fait, est complètement encore à notre désavantage. C'est-à-dire que c'est aux avantages des gros groupes, des grosses machines de guerre de la presse, mais pour des petits médias indépendants, comme l'a dit JP, c'est-à-dire qu'avec l'IPG, ils sont obligés de nous mettre en rayon, mais enfin de recevoir nos journaux, mais ils ne les mettent pas en rayon. Et en fait, avec cette nouvelle loi, si jamais au bout de deux numéros, on n'a pas vendu de numéros dans leur boutique, ils ont le droit de nous mettre à zéro pendant 6 mois et donc de ne plus nous recevoir. Je sais qu'à titre personnel, pour Fakir, puisque bon, on voulait parler de nos modèles un peu économiques, pour Fakir, ça a été un peu une catastrophe. C'est-à-dire que on a perdu énormément de ventes en kiosque entre 2021 et aujourd'hui, depuis que les relais sont passés sous pavillon Lagardère, Bolloré, etc. Enfin, c'est Bolloré qui aujourd'hui décide de ce qui va être. Alors, il ne va pas aller dans chaque kiosque pour décider, mais voilà, on sait très bien comment ça se passe. Y a des instructions qui sont données et on se retrouve avec la situation actuelle. Et donc oui, c'est facilement. On est passé. J'ai pas envie de dire de chiffres, mais en tout cas, on a perdu quelques milliers de ventes en kiosque en très peu de temps, quoi. On voit vraiment la différence.

0: Et sinon, pour Fakir, donc, comme on l'a dit au départ, on est basé à Amiens. On a 9 salariés en CDI et on a une quinzaine de pigistes pour les dessins. En gros, on ne vit que grâce aux abonnements des lecteurs. On a les ventes en kiosque également. Et puis, quelques dons, mais les dons, ça reste quand même assez minime par rapport aux abonnements. Donc, c'est vraiment. C'est d'où l'importance de la diffusion et de la vente en kiosque. C'est-à-dire, c'est vraiment quelque chose de crucial. Et aujourd'hui, c'est vrai que la loi n'est pas faite pour arranger les petits. On est dans un moment où on a une concentration médiatique, on va pas revenir sur, c'est pas le sujet, mais c'est un vrai problème, quoi. Tu veux parler peut-être un peu de l'âge de fer, et puis après on enchaîne.
1: Allez, carrément. L'âge de fer, alors il a 20 ans le journal, nous on est 7 aujourd'hui, temps plein, en CDI, et en SCOP, nous on est en société coopérative, donc c'est un peu la différence, on pourra parler de ça, mais il y a quand même pas mal de journaux qui sont en association, nous on est en société coopérative. Et l'âge de fer, quand il est né donc en 2005, l'idée du fondateur, c'était d'envoyer des paquets de 25 exemplaires d'ailleurs à l'époque, et que les gens s'engagent à acheter des paquets et les revendent en fait. Et du coup, c'était en direct, il n'y avait pas de kiosque. Du coup, l'idée, c'était de ne pas aller en kiosque pour éviter de jeter 80% de ce qui est mis en rayon. Du coup, ça, le modèle a fonctionné. Après, il y a eu des abonnements qui ont commencé à se mettre en place. Et donc aujourd'hui, on a une partie abonnement particulier. Et on a toujours ces paquets. Donc ça part soit chez des particuliers ou des biocop. On est pas mal vendu dans les biocop, des magasins bio, des associations. Il y a des AMAP aussi qui nous achètent en paquet. Puis tous les mois, enfin, toutes les semaines, ils mettent une fois par mois le journal dans le panier de l'AMAP. Il se trouve qu'aujourd'hui, on a quand même. On teste le kiosque pour essayer de diversifier les canaux de distribution. Et donc, on est en kiosque sur Marseille-Provence Métropole. Enfin, ça s'appelle MPM. C'est Aix-en-Provence, Marseille et toutes les villes autour. Toulon. Et on est sur Lyon aussi, parce que ce sont des coopératives, des SIC pour le coup, des coopératives qui diffusent la presse. Mais c'est vraiment... c'est un peu une catastrophe. Alors, on ne perd pas d'argent. Quand même, ils prennent une commission, mais on arrive à pas trop perdre d'argent. Mais les ventes, c'est vraiment très compliqué. Et sur le modèle économique, ben voilà, un petit peu pareil que les copains, les abonnements, donc la diffusion. On a une subvention du ministère de la Culture avec nos sous, les vôtres et les nôtres aussi. Ça, c'est au titre de publication à faible ressource publicitaire, comme on a zéro pub. Voilà, on est à 24 000, 25 000 euros par an, c'est un virement en fait. Et par contre, les dons, nous, ça monte. En fait, on a 6000 abonnés papier, mais vous voyez, genre Facebook, on a 25 000 personnes qui nous suivent, c'est génial. Newsletter, on a 13 000 abonnés à nos newsletters. Donc en fait, au bout d'un moment, ce qu'on a commencé à faire, c'est des newsletters aussi thématiques qui renvoient sur notre site. Et en bas, il y a écrit abonnez-vous ou alors donnez-nous de l'argent. Enfin, à un moment donné, si vous lisez nos trucs gratuitement. Et c'est en train de monter, en fait, les dons. Donc c'est toujours un peu bizarre d'avoir beaucoup de dons, parce que nous ce qu'on voudrait c'est vendre le journal, mais bon, il y a des gens voilà, qui lisent par d'autres canaux, et ça marche très bien. Et pour conclure, mais sur les aides à la presse, je vous donne juste l'info, mais en gros les aides à la presse, on estime que c'est 1 milliard d'euros par an, tout compris. C'est-à-dire que nous là, comme disait JP, on est IPG donc, et on a un numéro de commission paritaire. Je la fais vite, mais j'aime bien dire ça. Et le numéro de commission paritaire fait qu'on a les tarifs postaux bien plus avantageux. Heureusement, on ne paye pas le prix du timbre. Mais ça ne fait qu'augmenter. Mais voilà, on a prix avantageux. Et c'est l'État qui paye en fait la différence à la poste. Donc ça fait une subvention indirecte. Et on a un taux de TVA à 2,10%. Et ça, c'est quand même super, parce qu'en fait, on vend tout à 2,10, mais on achète tout à 20 ou à 10, donc on récupère beaucoup. Mais voilà, en gros, dans l'ensemble. Et alors, je ne vous dis pas ce que touche le monde ou Libération, ou Le Point et tout ça, mais bon, en tout, ça fait 1 milliard d'euros.
2: Ou Les Échos.
1: Mais c'est quand même assez énorme. Voilà.
0: Qui sont d'ailleurs les premiers à taper sur
3: ces parasites qui profitent de l'argent public.
0: Oui, et puis de la... Bref.
1: Oui,
0: et
1: donc, oui,
0: pour la brèche, du coup, comment ça se passe?
4: Au niveau du modèle économique?
0: Ouais.
4: Bah, c'est sensiblement la même chose. Je vais juste refaire un petit peu d'historique, mais très rapide pour resituer. Nous, en fait, avant de faire la brèche, on avait un magazine qui s'appelait Barré, qui a été publié entre 2014 et 2017, et qui était un MOOC, donc vous savez, ces objets hybrides entre le magazine et le livre, et qui était distribué en librairie. Et en fait, on s'est rendu compte, tout le monde était bénévole ou alors vraiment défrayé à titre symbolique. Et c'était hyper compliqué à distribuer, ça nous demandait beaucoup d'énergie. On s'est un peu épuisé au bout de 7 numéros. Et en discutant avec un ancien administrateur du journal La Décroissance, il nous a dit « Mais vous êtes débiles, avec le même budget, vous pourriez en distribuer 20 000 en kiosque. » Et là, on en distribuait 1000 en librairie et on n'arrivait pas à tous les écouler. Et l'idée a fait son chemin et on s'est dit « Ouais, le kiosque, c'est quand même... Ça a cet avantage de nous permettre de distribuer très massivement en n'ayant pas des frais non plus monumentaux. Donc on a petit à petit repensé la ligne éditoriale, repensé l'objet. Mais comme on a toujours été très attaché au papier, bah, le kiosque s'est imposé comme un moyen assez naturel. Et c'est aussi un moyen qui permet d'avoir de la visibilité, de faire la promotion du journal sans passer par les réseaux sociaux. Parce que mine de rien, quand on part de zéro au niveau notoriété, bah comment on fait pour se faire connaître ? Et voilà, nous, on est nuls sur les réseaux sociaux, ça nous intéresse pas, c'est pas raccord avec nos valeurs, avec nos formats. Et du coup, bah, le kiosque, ça a cet avantage-là. Et on a rencontré notre lectorat un peu de cette manière-là, et on a toujours des gens qui s'abonnent en nous disant « Je vous ai acheté au Super U de Niort, je vous ai découvert pendant mes vacances. » Et donc, il y a quand même quelque chose qui se passe. Alors, ces points de vente sont de moins en moins fréquentés, mais... C'est les deux piliers de notre modèle économique, c'est les abonnements, dont certains viennent justement des kiosques, et les ventes en kiosque. Et ensuite, par-dessus, il y a effectivement les aides à la presse dont Fabien a parlé, qui sont non négligeables. Et après, on a quelques petits éléments qui viennent compléter le budget, qui sont quelques dons, un peu d'éducation aux médias, et puis de la vente de numéros, enfin, vente au numéro, soit par des commandes directes, soit sur de l'événementiel, comme lors d'événements comme celui-là. Donc voilà, notre modèle économique, il est construit principalement autour de ça. Mais voilà, comme on le dit depuis tout à l'heure, la question de la diffusion et par ricochet de la notoriété, elle est essentielle. Et je pense qu'il y a un enjeu politique. Alors, à la fois dans la refonte des aides à la presse, qui serait essentielle parce que, en tant qu'organe de presse, la somme qu'on va toucher, elle est... corrélé à la diffusion qu'on a. Donc en gros, plus on est gros, plus on diffuse, plus on touche de l'argent. Donc quand on prétend défendre le pluralisme, c'est peut-être un peu étrange, cette manière-là. Et il n'y a pas du tout aussi de lien avec le modèle économique de la structure derrière. C'est-à-dire, si vous avez un actionnaire derrière, vous allez toucher autant que si vous êtes une SCOP ou une association. Donc on touche des aides à la presse, ce qui est quand même important et non négligeable, mais voilà, il y a quand même à redire sur la manière dont ces aides sont distribuées. Et par rapport à ce que j'expliquais tout à l'heure sur l'IPG, le fait qu'on ait certaines garanties au niveau des kiosques, et pour faire écho à ce que disait Tristan aussi, on voit bien que c'est des choses qui peuvent être détricotées très facilement aussi, en fonction des personnalités politiques qui arrivent au pouvoir dans les prochaines années. Donc il y a aussi un travail, je pense, de plaidoyer à mener à ce niveau-là. C'est aussi ce qu'on essaye de faire avec le syndicat de la presse, pas pareil, pour essayer d'avoir un peu voix au chapitre en pesant un peu plus lourd. Parce que effectivement, maintenant, il y a beaucoup de médias qui n'ont pas forcément d'existence en papier. Et on a une spécificité qu'on essaye de défendre. Donc on essaye de se regrouper pour peser plus lourd et pour exister. Et je pense que ça se joue aussi au niveau citoyen, en allant justement dans ces points de vente, en demandant aux kiosquiers, aux kiosquières, est-ce que vous avez Fakir ? Est-ce que vous avez Le Mouet ? Et pourquoi est-ce que vous ne les mettez pas plus en avant par rapport à d'autres titres ? Je pense qu'il y a aussi un travail de sensibilisation à faire pour ces personnes qui tiennent des points de vente et voilà, pour qui il y a une logique économique, mais il peut aussi y avoir des valeurs qui sont défendues et ce n'est pas forcément fait de manière consciente. Donc voilà, je pense que ça se joue aussi à ce niveau-là.
3: Et je voulais signaler aussi que toi, du coup, c'est en discutant avec quelqu'un de La Décroissance que t'es passé, que vous avez décidé de passer en kiosque. Et moi, c'est en discutant avec toi que j'ai décidé de convaincre ma rédaction de passer en diffusion nationale. Donc, comme quoi, les idées plus ou moins brillantes se transmettent comme ça. Et pour vrai, moi, je voulais insister aussi sur un point qui, quand même, à prendre en compte, c'est que, et qui est au début, c'est pour ça que c'est assez contre-intuitif de passer en national, c'est que une très grande partie, on va produire beaucoup, mais une très grande partie, enfin, on va produire beaucoup, mais qu'on va payer moins cher, parce qu'on passe en impression rotative. Le numérique, c'est il y a pas d'économie d'échelle. Plus on imprime, plus c'est cher. En rotative, donc en grosse machine d'impression, celle qu'on voit dans les films, etc. C'est plus on imprime, moins c'est cher. Donc il y a un espèce de côté, encore une fois, oui, contre-intuitif, qui consiste à imprimer beaucoup plus pour être plus diffusé, mais pour avoir, en gros. Je pense ne pas être juste, je peux dire que 30% de vente, c'est très très très bien. Généralement, c'est entre 10 et 30% de diffusion, donc le reste est mis au pilon. Bon, Inch'Allah, il est recyclé, on espère, mais voilà, il y a quand même un modèle économique qui est assez particulier, parce qu'il consiste à produire beaucoup pour diffuser plus, mais à partir d'une économie qui est assez particulière, et qui effectivement peut être un peu étrange au premier abord, et c'est pour ça que c'est un pas assez compliqué à passer, parce qu'on se dit comment se fait-il que je puisse gagner plus d'argent en gaspillant plus, et voilà, il y a ce modèle économique qui est basé là-dessus. Donc effectivement, nous là, on n'a pas encore les aides consécutives au fait qu'on soit, parce que c'est, on a fait que du numéro, qu'on est passé à plus diffusion nationale, donc on n'a pas encore les aides qui vont avec, mais on les aura. Et c'est vrai que c'est particulier, quoi. Donc, notamment d'un point de vue, bah, je pense que toi, tu pourras en parler plus, mais d'un point de vue, ou toi, je me sens qu'on en parlait hier, d'un point de vue écologie, ça peut paraître assez particulier. Mais il faut savoir aussi que le numérique coûte aussi beaucoup en termes d'énergie, etc. Donc, c'est pas forcément, même si ça a l'air beaucoup plus polluant, etc., c'est pas forcément le cas. Et il y a aussi quand même un aspect sur lequel j'insiste beaucoup, sur le fait pourquoi on fait du papier, c'est que le papier a une espérance de vie qui est incroyablement beaucoup plus élevée que celle de tous les formats numériques. Enfin, des études ont montré que l'espérance de vie d'un truc numérique, c'est 5 à 10 ans, c'est pas beaucoup. Alors que le papier, on lit encore des choses qui ont été écrites il y a des milliers d'années. Quand on fait partie d'un journal, on envoie tout chaque numéro est envoyé à la BNF, tout est archivé. Il y a aussi des personnes qui font ça sur leur temps libre, ou de façon, voilà, des personnes qui font des collections personnelles de journaux. Voilà, on sait, ce petit journal sera encore lu potentiellement par les anarchistes du futur dans 320 ans, s'il y a encore une civilisation. Alors que tout ce qui est en ligne, malheureusement, ça risque de disparaître à plus ou moins long terme. Donc c'est pour ça que c'est important de faire du papier, à mes yeux et à nos yeux, pour ça qu'on s'obstine à produire ces objets étranges.
4: Oui, Fabien et Tristan, moi j'aimerais bien vous entendre justement sur l'importance pour vos médias respectifs de maintenir un lien avec le papier.
0: Bah, pour moi, pour nous, hein, à Fakir, l'important c'est que c'est un. Alors tout ce que vient de dire Machko, je souscris complètement. Mais puis surtout, il y a un objet. Je veux dire, c'est pas la même chose, c'est pas le même rapport à l'information, c'est pas le même rapport à ce qu'on écrit, à ce qu'on lit, etc. Il se passe quelque chose, et c'est pour ça vraiment qu'on est très attaché au papier, et que jamais, en tout cas tant que je serai à Fakir, jamais on abandonnera l'impression et la diffusion papier. Maintenant, il faut quand même le dire, on veut dire, parce qu'on n'arrête pas de dire la presse papier survit, etc. Mais concrètement, ce qu'on dit et ce qui est vrai, c'est que les ventes en kiosque baissent. On repose de plus en plus sur le don. On a vraiment besoin du don pour être à peu près à l'équilibre. Et nous, ça va faire un an. Alors, mai dernier, on est passé complètement en ligne aussi. C'est-à-dire que tout ce qu'on écrit dans le papier, on le met en ligne. Et en plus, on écrit des articles tous les jours. Donc voilà, on a essayé de se diversifier pour avoir d'autres rentrées d'argent. Et en fait, ce dont on se rend compte un an après, c'est que le site web fonctionne super bien. Il y a énormément de gens, on a rencontré un nouveau public, on a rajeuni les lecteurs, etc. Et c'est aussi important. Alors je suis pas en train de faire l'éloge de la presse en ligne, mais en fait voilà, ça nous permet d'avoir un public plus large, des personnes qui vont pas forcément acheter le papier. Mais moi j'y crois énormément au papier. Je pense que c'est un peu, vous savez, c'est un peu comme la mode des vinyles, ça revient en ce moment là, tout le monde se remet à acheter des vinyles. Aujourd'hui la presse papier a un peu moins la cote, mais je suis sûr que d'ici quelques temps ça va revenir, c'est un effet de mode, donc j'y crois, ouais.
4: On en a parlé dans notre dernier édito. On fait le lien avec le vinyle, justement. Ouais,
1: ouais, j'entends cet argument pas mal, et j'ai un petit doute, juste.
3: voilà, casseur d'ambiance.
1: Moi, je suis arrivé au journal en 2013. J'ai jamais eu un boulot aussi longtemps, d'ailleurs. En 2013, on était imprimé à Orléans, voilà, Rotocentre. Bon, bah, Rotocentre, hop, ils ferment. Donc, ils nous disent, ah, vous allez voir, Roto-Garonne, c'est vachement bien, on vous met là-bas. Donc, Roto-Garonne, ben, ils ont fermé. C'est des rotatives. On parle de rotatives, c'est des machines qui font deux étages. 45 mètres de long. Et puis ça, c'est que pour l'impression, parce qu'après le pliage, c'est une autre machine. Enfin, c'est des trucs de ouf. Ça travaille la nuit tout le temps, parce qu'ils tirent les quotidiens, etc. Donc, ils bossent de nuit. Donc, Rotogaron a fermé. Du coup, là, on est allé là où on est aujourd'hui, c'est à Vitrolles, à côté de Marseille. Et en tout cas, le premier Roto-Centre, quand je suis arrivé en 2013, j'étais au tirage et il y a un des gars sur machine, il me dit, de toute façon, le jour où il n'y a plus de publicité dans les boîtes aux lettres, vraiment plus du tout de trucs de Lidl, de Carrefour et tout, il n'y aura plus de presse papier. En tout cas, notre format, hein, pas magazine, mais le format là, parce qu'en fait, c'est la pub qui fait tourner les rotatives, beaucoup. Et du coup, voilà, on dit souvent, ouais, mais papier, ça va revenir, etc. Je dis, bah, j'espère que ça reviendra avant qu'on ait plié boutique, parce que c'est bien joli, mais sinon, ça marchera pas. Enfin, je veux dire, si d'un coup, il y a plus de... Bon, on n'en est pas là, hein. Mais s'il y a moins de rotatives, voire plus de rotatives, on pourra pas reconstruire des rotatives, quoi. Donc, voilà. Et le papier, oui, voilà, moi j'adore ça, j'adore les livres. On voit que les livres, il n'y a pas eu de... Enfin, il y a des chutes, bien sûr, de vente. Il y a des gens qui lisent moins, les jeunes surtout, etc. Mais quand même, le livre, ça cartonne.
3: Pas forcément les jeunes, hein.
1: Ouais, enfin, il y a des chiffres quand même qui disent qu'il y a une tendance à la baisse, mais pas que les jeunes, hein. Mais voilà, enfin, en tout cas, le livre, ça fonctionne. Il y a de plus en plus de beaux objets, de belles petites maisons d'édition. Malheureusement, il y a les gros qui plombent un peu le truc et qui envoient des milliards de bouquins de merde, bon, ouais, je l'ai dit, pour inonder le marché. Et du coup, ça, enfin, les libraires, ils pètent les plombs, hein. J'en connais plusieurs, moi, c'est chaud. Et donc, nous, c'est un peu pareil. Et c'est énervant quand, comme tu disais tout à l'heure, on va dans un kiosque. Moi, c'était ouais, Aix-en-Provence, Marseille. J'essaye de faire mon petit tour de temps en temps. Et l'âge de fer, il est derrière le comptoir, derrière des journaux, quoi. Il faut le demander. Mais si on le connaît pas, on peut pas. Enfin, il y a un truc un peu débile. Et dans les gares, souvent, on en parlait, c'était hier, là, gare Saint-Charles, Marseille. Bah, en fait, il y a l'eau, les chewing-gums, les Kit-Kat, quoi. Et nos journaux, bah, nous quatre, là, en tout cas, les quatre qu'on est, plus la décroissance, plus CQFD. Ah, il y a CQFD, on a oublié tout à l'heure. Super journal, CQFD. Bah, c'est derrière l'eau, quoi. Et il faut se tordre le cou comme ça pour aller essayer de choper un truc. Donc, moi, j'aime bien déplacer les meubles, remettre le truc devant, on se fait engueuler. Et puis dès qu'on a tourné le dos, ils remettent le truc, mais c'est fou, quoi. On est derrière les bouteilles d'Evian, quoi. C'est énervant.
0: Mais d'ailleurs, un truc que vous pouvez faire qui est tout simple, hein, quand vous attendez un train dans une gare, vous rentrez dans un kiosque et vous bougez les journaux indépendants, ça prend 2 minutes et bon, souvent ils vont les remettre en place, mais parfois ça reste 1 heure, 2 heures, et c'est pas mal.
3: Un acte de résistance tout à fait abordable.
2: C'était les Odes de la presse avec une table ronde enregistrée au Forum des médias indépendants les 11 et 12 avril dernier à Rennes. À la semaine prochaine, d'ici là. On va s'interdire.

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1: Il est 11h.
2: Bonjour à tous. Décision très attendue du Conseil constitutionnel aujourd'hui. Les sages doivent notamment se prononcer sur la suppression des zones à faible émission, les ZFE qui limitent la circulation des véhicules les plus polluants dans les grandes villes. L'ensemble du texte sur la loi de simplification de la vie économique va être examiné. La décision est attendue aux alentours de 18h. Autre annonce attendue, celle de Sébastien Lecornu. Le Premier ministre va s'exprimer aux alentours de 17h. Il doit présenter de nouvelles aides face à la hausse des prix des carburants. Les dépanneurs se mobilisent ce matin en région parisienne. Ils se rendent au ministère de l'Économie et des Finances où ils seront reçus à 14h. C'est une décision qui lui appartient à lui et qui ne m'appartient pas à moi ni à vous. Les mots d'Aurore Berger ce matin sur la suite de la carrière de Patrick Bruel. C'est lui qui doit décider s'il souhaite continuer à être sur scène, a poursuivi la ministre déléguée chargée de l'égalité femmes-hommes dans une interview au groupe M6. Plusieurs maires de France, dont ceux de Paris et Marseille, ont demandé au chanteur d'annuler ses concerts par lui-même. Patrick Bruel est visé par plusieurs plaintes pour viol et agression sexuelle. Le nouveau congé de naissance entrera en vigueur le 1er juillet. Mais attention, les parents qui souhaitent en bénéficier devront rapidement prévenir leur employeur. Les détails avec Jacques Terrance.
3: Oui, les parents intéressés par le nouveau congé de naissance devront faire vite. Le gouvernement rappelle qu'il faudra prévenir son employeur avant le 1er juin pour bénéficier de ce dispositif dès le 1er juillet. Le nouveau congé concerne les parents d'enfants nés depuis le 1er janvier 2026. Chacun pourra prendre un ou deux mois supplémentaires en plus du congé maternité, paternité ou d'adoption. Le premier mois sera indemnisé à 70% du salaire net et 60% pour le second. Le gouvernement présente cette mesure comme un soutien à la natalité, alors que le nombre de naissances continue de baisser en France. Des décrets d'application doivent être publiés la semaine prochaine.
2: Merci Jacques. Des associations environnementales et des riverains attaquent l'État en justice dans le dossier des PFAS, ces polluants éternels. Ils ont saisi le tribunal administratif de Paris pour dénoncer l'inaction des autorités face à cette pollution chimique présente dans l'eau, les sols ou encore dans l'alimentation. Et puis du sport avec du tennis, Roland Garros approche, ça commence dimanche. Aujourd'hui, on connaîtra les tableaux hommes et femmes. Le tirage au sort aura lieu en début d'après-midi. On aura donc un œil pour voir ce que le sort réservera à Arthur Fils, Giovanni Pesci-Pericard, Arthur Rinderknecht, Benjamin Bonzi, Valentin Vacherot, Hugo Humbert ou encore Loïs Boisson et Diane Parry. Voilà pour l'actu, bonne journée à tous.
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1: Une date à retenir pour venir faire la fête à l'auberge. Le dimanche 24 mai à partir de la fin d'après-midi, l'auberge de Boffre fête ses 5 ans. On aime bien s'amuser à cette occasion. Alors, il y aura des petits spectacles, des animations pour les enfants et des DJ sets pour la soirée. On accueille Pussy Tuning, SM6 et SPM. Le bar sera ouvert toute la soirée et la friteuse grillera des trucs sympas à grignoter. L'association des parents d'élèves et le Sceau des écoles de Saint-Agrève organisent un marché aux plantes, un concours de pétanque et un vide ta chambre le samedi 23 mai. Rendez-vous au boulodrome de Saint-Agrève à côté du gymnase à partir de 9h du matin, concours de pétanque à partir de 13h30, buvette et restauration sur place, inscription et renseignements par SMS 06 26 15 05 88.
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2: Il est midi.
3: Bonjour à tous. À la une de l'actualité, deux enfants français de 3 et 5 ans retrouvés seuls au bord d'une route au Portugal mardi soir. Les deux garçons ont été pris en charge après avoir été repérés par des conducteurs. Leur mère les aurait abandonnés après les avoir emmenés dans une zone boisée. Les autorités portugaises soupçonnent également un enlèvement parental depuis la France. Les enfants ont été examinés à l'hôpital. Leur mère est activement recherchée. Un rapport du Sénat dénonce les pratiques prédatrices de la grande distribution envers les agriculteurs et les industriels. Il accuse plusieurs enseignes d'utiliser des méthodes de négociation basées sur la menace, l'intimidation et la contrainte, des pressions commerciales, des baisses brutales de commandes ou encore des services facturés à prix d'or aux fournisseurs sont évoqués. Les sénateurs proposent plus de contrôle et un affichage obligatoire des marges sur certains produits alimentaires. Un nouveau paquet d'aide face à la hausse des prix des carburants. Le Premier ministre Sébastien Lecornu doit le détailler à 17h. Plusieurs mesures sont prévues pour le mois prochain. L'indemnité carburant destinée aux 3 millions de travailleurs modestes grands rouleurs n'est pas prévue pour tout de suite. Les demandes ne pourront être effectuées qu'à partir de mercredi prochain sur le site des impôts. L'annulation ou non des concerts de Patrick Bruel lui appartient. Les mots ce matin d'Aurore Berger, la ministre chargée de l'égalité femmes-hommes. Le chanteur est visé par plusieurs plaintes pour viol et agression sexuelle. Plusieurs maires, notamment à Paris, Marseille, Brest et Nancy, ont appelé le chanteur à suspendre sa tournée le temps de la procédure judiciaire. Également dans l'actualité, le Tour de France veut encourager les villes à développer la pratique du cyclisme. Le label Ville à Vélo 2026 a été dévoilé, Julie Pierret.
4: Oui, 25 communes récompensées pour leurs aménagements cyclables et leur politique en faveur des mobilités douces. Lyon obtient la note maximale de 4 vélos, une distinction attribuée grâce au développement des voies lyonnaises, à l'extension des pistes cyclables et au renforcement du stationnement sécurisé près des transports en commun. Nice, Mulhouse, Orléans, Épinal ou Nevers décrochent 3 vélos. Colmar, Thonon-les-Bains, Voiron en Isère en décroche 2. L'idée, c'est bien sûr de promouvoir un mode de transport écolo et bon pour la santé.
3: Merci Julie. Et en tennis, Roland-Garros approche. Le tournoi parisien commence dimanche et cet après-midi à partir de 14h, tirage au sort des tableaux principaux hommes et dames. Et donc on va suivre ce que le sort réserve à Arthur Fils, Giovanni Pecci-Péricard, Benjamin Bonzi ou encore Loïs Boisson. Belle journée à vous.
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0: Bonjour à tous, nous fêtons Constantin. Alors, quelle sera l'ambiance de la journée?
1: Vous qui êtes bélier, l'influence de Pluton génère un climat planétaire qui vous invite à semer des idées et à cultiver des envies.
0: Taureau, une situation du passé semble ressurgir et il faudra bien évidemment y faire face.
1: Gémeaux, des décisions sont à prendre et ce, de façon ferme. Et oui, vous devez passer à l'action.
0: Cancer, du retard est à craindre dans l'organisation du travail.
1: Les lions, écoutez votre intuition plutôt que votre raison et demandez-vous ce qui vous ferait vraiment plaisir.
0: Vierge, si vous avez besoin d'un conseil, sachez qu'une personne de confiance autour de vous sera là.
1: Les balances, de bonnes surprises vous attendent et une accalmie bienvenue se profile.
0: Scorpion, vous ne savez pas trop où vous allez ou ce que vous voulez faire. Vous vous posez trop de questions.
1: Sagittaire, vous prenez sur vous en ce moment. Vous paierez de vos actes passés.
0: Capricorne, quelques tensions sont à craindre. Il y a, semble-t-il, quelqu'un qui sème le trouble sur votre chemin.
1: Aujourd'hui, Verseau, vous vous efforcerez d'être équitable dans vos jugements afin de n'offenser personne.
0: Enfin, Poisson, votre renommée est en jeu. Vous serez à la hauteur de vos responsabilités. Bonne journée à tous, à demain pour un nouvel horoscope. Nous fêterons Émile.
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1: Il est 13h. Bonjour à tous, à la une de l'actualité, un rapport du Sénat révélé ce jeudi accuse la grande distribution de pratiques agressives envers les industriels et les agriculteurs. Il décrit un rapport de force très déséquilibré, marqué par des méthodes de négociation jugées agressives, menaces, pressions, chantage aux commandes ou encore risque de déférencement. Selon les sénateurs, certains fournisseurs subissent des baisses brutales de commandes, pouvant aller jusqu'à 60%, entraînant parfois des pertes financières importantes, notamment sur des produits périssables. L'Union européenne a décidé de repousser à début juin sa décision sur une réforme majeure de sa politique migratoire, notamment la création de centres d'accueil pour migrants situés en dehors de son territoire. Une mesure soutenue par une partie de la droite européenne, mais dénoncée par les ONG et des élus de gauche, qui y voient un durcissement majeur de la politique migratoire. Des associations de défense de l'environnement et plusieurs riverains ont saisi le tribunal administratif de Paris pour tenter de faire reconnaître la responsabilité de l'État dans la pollution au PFAS. Les requérants estiment que l'État connaissait les risques depuis plus de 15 ans sans agir suffisamment. Il dénonce un retard dans la mise en place de mesures de protection, malgré des études scientifiques déjà anciennes sur la toxicité de ces substances. Un nouveau paquet d'aide face à la hausse des prix des carburants. Le Premier ministre Sébastien Lecornu doit le détailler à 17h. Plusieurs mesures sont prévues pour le mois prochain. L'indemnité carburant destinée aux 3 millions de travailleurs modestes grands rouleurs n'est pas pour tout de suite. Les demandes ne pourront être effectuées qu'à partir de mercredi prochain sur le site des impôts. Une décision très attendue également du Conseil constitutionnel en ce début d'après-midi. Les sages doivent notamment se prononcer sur la suppression des zones à faible émission, les ZFE, qui limitent la circulation des véhicules les plus polluants dans les grandes villes. L'ensemble du texte sur la loi de simplification de la vie économique va aussi être examiné. La décision est attendue aux alentours de 18h. Plus de 400 participants à une flottille internationale ont été interceptés cette semaine par les forces israéliennes avant d'atteindre Gaza. La diffusion d'images du ministre israélien Itamar Ben-Gvir montrant des détenus à genoux et menottés a provoqué une vague de condamnations internationales. Plusieurs pays européens ont demandé des explications et la libération de leurs ressortissants. Et enfin, un point cinéma avec le Festival de Cannes. Aujourd'hui, c'est le film Coward réalisé par le Belge Lucas Dont qui est présenté en compétition ce soir. Le film se déroule en 1916 en pleine Première Guerre mondiale sur le front belge. Le récit suit Pierre, un jeune soldat fraîchement arrivé dans les tranchées, déterminé à prouver sa valeur. Voilà pour l'essentiel, bon après-midi à tous.
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1: Il est 14h.
2: Bonjour à tous, à la une de l'actualité, un rapport du Sénat révélé ce jeudi accuse la grande distribution de pratiques agressives envers les industriels et les agriculteurs. Il décrit un rapport de force très déséquilibré, marqué par des méthodes de négociation jugées agressives, menaces, pressions, chantage aux commandes ou encore risque de déférencement. Selon les sénateurs, certains fournisseurs subissent des baisses brutales de commandes, pouvant aller jusqu'à 60%, entraînant parfois des pertes financières importantes, notamment sur des produits périssables. L'Union européenne a décidé de repousser à début juin sa décision sur une réforme majeure de sa politique migratoire, notamment la création de centres d'accueil pour migrants situés en dehors de son territoire. Une mesure soutenue par une partie de la droite européenne, mais dénoncée par les ONG et des élus de gauche, qui y voient un durcissement majeur de la politique migratoire. Des associations de défense de l'environnement et plusieurs riverains ont saisi le tribunal administratif de Paris pour tenter de faire reconnaître la responsabilité de l'État dans la pollution au PFAS. Les requérants estiment que l'État connaissait les risques depuis plus de 15 ans sans agir suffisamment. Il dénonce un retard dans la mise en place de mesures de protection, malgré des études scientifiques déjà anciennes sur la toxicité de ces substances. Un nouveau paquet d'aide face à la hausse des prix des carburants. Le Premier ministre Sébastien Lecornu doit le détailler à 17h. Plusieurs mesures sont prévues pour le mois prochain. L'indemnité carburant destinée aux 3 millions de travailleurs modestes grands rouleurs n'est pas pour tout de suite. Les demandes ne pourront être effectuées qu'à partir de mercredi prochain sur le site des impôts. Une décision très attendue également du Conseil constitutionnel en ce début d'après-midi. Les sages doivent notamment se prononcer sur la suppression des zones à faible émission, les ZFE, qui limitent la circulation des véhicules les plus polluants dans les grandes villes. L'ensemble du texte sur la loi de simplification de la vie économique va aussi être examiné. La décision est attendue aux alentours de 18h. Plus de 400 participants à une flottille internationale ont été interceptés cette semaine par les forces israéliennes avant d'atteindre Gaza. La diffusion d'images du ministre israélien Itamar Ben-Gvir montrant des détenus à genoux et menottés a provoqué une vague de condamnations internationales. Plusieurs pays européens ont demandé des explications et la libération de leurs ressortissants. Et enfin, un point cinéma avec le Festival de Cannes. Aujourd'hui, c'est le film Coward réalisé par le Belge Lucas Dont qui est présenté en compétition ce soir. Le film se déroule en 1916 en pleine Première Guerre mondiale sur le front belge. Le récit suit Pierre, un jeune soldat fraîchement arrivé dans les tranchées, déterminé à prouver sa valeur. Voilà pour l'essentiel. Bon après-midi à tous.
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1: Il est 15h.
2: Bonjour à tous. Airbus et Air France ont été condamnés en appel dans l'affaire du crash Rio-Paris. La Cour d'appel de Paris a reconnu les deux groupes coupables d'homicides involontaires pour la catastrophe du vol Air France 447. En 2009, 228 personnes avaient été tuées au-dessus de l'Atlantique. Leur faute, ne pas avoir suffisamment anticipé et corrigé le risque lié aux sondes Pitot qui avaient dysfonctionné, ni assez formé les pilotes à cette situation. Airbus et Air France écopent chacun de 225.

0: 4000 euros d'amende. La hausse automatique du SMIC au 1er juin inquiète beaucoup les entreprises. Le patronat redoute que le gouvernement réduise en parallèle les allègements de charges patronales, ce qui augmenterait fortement le coût du travail. La CPME évoque une double peine pour les employeurs. Certaines entreprises craignent d'ailleurs de devoir ralentir les embauches. Stellantis annonce vouloir réduire de 20% ses capacités de production en Europe d'ici 2030, avec plus de 800 000 véhicules de moins par an. Ce vaste plan stratégique de 60 milliards d'euros prévoit aussi d'accélérer les lancements de nouveaux modèles et de miser davantage sur les voitures électriques abordables. Le gouvernement prépare de nouvelles mesures pour faire face à la flambée des prix des carburants. Premier ministre annonce aujourd'hui un nouveau paquet d'aide pour le mois de juin, Alex Gauthier.
1: Oui, et l'idée est claire, c'est de soutenir les secteurs économiques les plus touchés et les Français contraints de prendre leur voiture pour travailler. Mais l'exécutif prévient déjà, il n'y aura pas d'aide généralisée. Le ministre de l'économie rappelle que le quoi qu'il en coûte est terminé. Le gouvernement privilégie donc des aides ciblées, notamment pour les travailleurs modestes et les grands rouleurs. Il pourrait annoncer par exemple un assouplissement de la prime Macron, cette prime défiscalisée que les employeurs peuvent verser à leurs salariés. Ces annonces interviennent alors que les prix à la pompe restent très élevés, dans un contexte de tensions persistantes au Moyen-Orient et de hausse durable des cours du pétrole.
0: Merci beaucoup Alex. Comptez aujourd'hui en moyenne 2,10 € le litre de gasoil, 2 € le litre pour le sans-plomb 95 E10. Et puis, une étude remet en cause l'histoire des pigeons domestiques. Des chercheurs estiment que les humains les auraient domestiqués il y a près de 3500 ans, environ 1000 ans plus tôt que ce que pensait la science jusqu'à présent. Les pigeons servaient notamment de source de nourriture, mais aussi de messagers. Ils vivaient déjà au contact étroit avec les humains. Voilà pour l'essentiel de l'actualité. Je vous souhaite un excellent après-midi.
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1: Il est 16h.
2: Bonjour à tous. Airbus et Air France ont été condamnés en appel dans l'affaire du crash Rio Paris. La Cour d'appel de Paris a reconnu les deux groupes coupables d'homicides involontaires pour la catastrophe du vol Air France 447. En 2009, 228 personnes avaient été tuées au-dessus de l'Atlantique. Leur faute, ne pas avoir suffisamment anticipé et corrigé le risque lié aux sondes Pitot qui avaient dysfonctionné, ni assez formé les pilotes à cette situation. Airbus et Air France écopent chacun de 225 000 euros d'amende. La hausse automatique du SMIC au 1er juin inquiète beaucoup les entreprises. Le patronat redoute que le gouvernement réduise en parallèle les allègements de charges patronales, ce qui augmenterait fortement le coût du travail. La CPME évoque une double peine pour les employeurs. Certaines entreprises craignent d'ailleurs de devoir ralentir les embauches. Stellantis annonce vouloir réduire de 20% ses capacités de production en Europe d'ici 2030, avec plus de 800 000 véhicules de moins par an. Ce vaste plan stratégique de 60 milliards d'euros prévoit aussi d'accélérer les lancements de nouveaux modèles et de miser davantage sur les voitures

0: électrique abordable. Le gouvernement prépare de nouvelles mesures pour faire face à la flambée des prix des carburants. Le Premier ministre annonce aujourd'hui un nouveau paquet d'aides pour le mois de juin, Alex Gauthier.
1: Oui, et l'idée est claire, c'est de soutenir les secteurs économiques les plus touchés et les Français contraints de prendre leur voiture pour travailler. Mais l'exécutif prévient déjà, il n'y aura pas d'aide généralisée. Le ministre de l'économie rappelle que le quoi qu'il en coûte est terminé. Le gouvernement privilégie donc des aides ciblées, notamment pour les travailleurs modestes et les grands rouleurs. Il pourrait annoncer par exemple un assouplissement de la prime Macron, cette prime défiscalisée que les employeurs peuvent verser à leurs salariés. Ces annonces interviennent alors que les prix à la pompe reste très élevé dans un contexte de tensions persistantes au Moyen-Orient et de hausse durable des cours du pétrole.
0: Merci beaucoup Alex. Comptez aujourd'hui en moyenne 2,10€ le litre de gasoil, 2€ le litre pour le sans-plomb 95 E10. Et puis une étude remet en cause l'histoire des pigeons domestiques. Des chercheurs estiment que les humains les auraient domestiqués il y a près de 3500 ans, environ 1000 ans plus tôt que ce que pensait la science jusqu'à présent. Les pigeons servaient notamment de source de nourriture, mais aussi de messagers. Ils vivaient déjà au contact étroit avec les humains. Voilà pour l'essentiel de l'actualité. Je vous souhaite un excellent après-midi.
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1: Il est 17h.
2: Bonsoir à tous. Le gouvernement annonce en cette fin de journée de nouvelles aides face à la flambée des prix des carburants et de l'énergie. Sébastien Lecornu promet des mesures ciblées et temporaires avec notamment un possible élargissement du dispositif pour les gros rouleurs et des primes versées par les entreprises. L'exécutif cherche, dit-il, à soutenir le pouvoir d'achat sans aggraver davantage le déficit public. Et justement, Bruxelles s'inquiète de l'état des finances publiques françaises. La Commission européenne prévoit un déficit de 5,1% du PIB cette année, qui pourrait grimper à 5,7% en 2027 sans nouvelles économies. Airbus et Air France condamnés en appel dans le dossier du crash Rio-Paris pour homicides involontaires. 228 personnes avaient été tuées en 2009 au-dessus de l'Atlantique. La justice leur reproche de ne pas avoir assez anticipé le risque de défaillance des sondes Pitot, ni suffisamment préparé les pilotes à gérer cette situation. Les deux entreprises écopent chacune de 225 000 euros d'amende. Stellantis veut réduire fortement sa production en Europe. Le constructeur prévoit une baisse de 20% de ses capacités d'ici 2030. C'est 800 000 véhicules en moins par an. Cette mesure s'inscrit dans un plan stratégique de 60 milliards d'euros qui mise aussi sur des lancements plus rapides et sur le développement de véhicules électriques plus abordables. Une commission d'enquête du Sénat dénonce des pratiques jugées prédatrices de la grande distribution face aux fournisseurs et notamment les agriculteurs. Elle réclame plus de transparence, Julie Pierre.
3: Oui, alors la commission donne un exemple très concret. Sur 100 euros dépensés en courses alimentaires, seulement 8 euros reviennent aux agriculteurs contre 40 pour les distributeurs. Le rapport pointe notamment des pressions lors des négociations commerciales avec des menaces de déréférencement, comprenant un retrait des produits.

0: des rayons, mais aussi une vente de services jugés inutiles imposés aux fournisseurs. Autre point dénoncé par les parlementaires, le poids grandissant des alliances européennes entre grandes enseignes, ça renforce leur pouvoir face aux producteurs et aux industriels. Pour rééquilibrer tout ça, la Commission propose davantage de transparence sur les marges pratiquées dans les supermarchés, notamment sur les fruits et sur les légumes.
1: Merci Julie Pierret. Et puis bison futé, voie rouge demain pour le week-end prolongé de la Pentecôte. La circulation s'annonce très difficile dans le sens des départs sur l'ensemble du territoire, notamment vers les côtes atlantiques, la Bretagne, la Méditerranée et la région Auvergne-Rhône-Alpes. Le trafic devrait rester dense jusqu'en soirée demain. La météo estivale pourrait accentuer le nombre de déplacements. Fin de ce flash. Excellente fin de journée.
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1: Orange Sambiance organise sa descente de caisse à savon samedi 23 mai de 10h à 18h. La remise de prix sera à 18h. Buvette et snacking à disposition toute la journée et toute la soirée. Concert façon karaoké à 20h30 avec My Little Songbox. Renseignements au 06 60 08 78 01. L'Association des parents d'élèves et le Sou des écoles de Saint-Agrève organisent un marché aux plantes, un concours de pétanque et un vide-ta-chambre le samedi 23 mai. Rendez-vous au boulodrome de Saint-Agrève, à côté du gymnase, à partir de 9h du matin. 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
1: La ludothèque itinérante Art des Jeux sillonne les routes d'Ardèche pour vous proposer des espaces de jeux libres adaptés à toutes les tranches d'âge. Au programme Jeux d'éveil, d'imitation, de construction et de société. Accès libre et gratuit. En devenant adhérent de l'association, vous pourrez aussi emprunter un ou deux jeux de société pour la maison. Elle vous donne rendez-vous le 4e vendredi du mois de 17h à 19h au centre social Pierre Rabhi à la Voulte sur Rhône et le 4e samedi du mois de 10h à midi à la médiathèque de Saint-Laurent-du-Pape. D'autres lieux et dates sur notre site www.artdesjeux.com. Le comité des fêtes de Saint-Barthélemy-le-Mail organise dimanche 24 mai, jour de Pentecôte, son traditionnel concours de pétanque en doublette sur Buriane. Les inscriptions ouvrent dès 9h et le premier jet de but du tournoi A est prévu à 10h. Pour ceux qui préfèrent jouer l'après-midi, un tournoi B vous attend avec un premier jet à 14h. Une petite restauration sera assurée sur place toute la journée, alors venez nombreux. 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
1: Il est 18h.
2: Bonsoir à tous. L'essentiel de l'actualité, le gouvernement annonce de nouvelles aides face à la flambée des prix de l'énergie. L'État demande notamment un geste aux entreprises pour les automobilistes. La prime carburant employeur facultative pourrait passer de 3 à 600 euros sans charge ni condition. Et c'est pour aider les salariés qui utilisent leur voiture personnelle pour aller travailler. Et justement, Bruxelles s'inquiète de l'état des finances publiques françaises. La Commission européenne prévoit un déficit de 5,1% du PIB cette année, qui pourrait grimper à 5,7% en 2027 sans nouvelles économies. Airbus et Air France condamnés en appel dans le dossier du crash Rio-Paris pour homicides involontaires. 228 personnes avaient été tuées en 2009 au-dessus de l'Atlantique. La justice leur reproche de ne pas avoir assez anticipé le risque de défaillance des sondes Pitot, ni suffisamment préparé les pilotes à gérer cette situation. Les deux entreprises écopent chacune de 225 000 euros d'amende. Stellantis veut réduire fortement sa production en Europe. Le constructeur prévoit une baisse de 20% de ses capacités d'ici 2030. C'est 800 000 véhicules en moins par an. Cette mesure s'inscrit dans un plan stratégique de 60 milliards d'euros qui mise aussi sur des lancements plus rapides et sur le développement de véhicules électriques plus abordables. Une commission d'enquête du Sénat dénonce des pratiques jugées prédatrices de la grande distribution face aux fournisseurs et notamment les agriculteurs. Elle réclame plus de transparence, Julie Pierre.
3: Oui, alors la commission donne un exemple très concret. Sur 100 euros dépensés en courses alimentaires, seulement 8 euros reviennent aux agriculteurs contre 40 pour les distributeurs. Le rapport pointe notamment des pressions lors des négociations commerciales avec des menaces de déréférencement comprenant un retrait des produits des rayons, mais aussi une vente de services jugée inutile imposée aux fournisseurs. Autre point dénoncé par les parlementaires, le poids grandissant des alliances européennes entre grandes enseignes, ça renforce leur pouvoir face aux producteurs et aux industriels. Pour rééquilibrer tout ça, la Commission propose davantage de transparence sur les marges pratiquées dans les supermarchés, notamment sur les fruits et sur les légumes.
2: Merci Julie Pierret. Et puis bison futé, voie rouge demain pour le week-end prolongé de la Pentecôte. La circulation s'annonce très difficile dans le sens des départs sur l'ensemble du territoire, notamment vers les côtes atlantiques, la Bretagne, la Méditerranée et la région

0: Auvergne-Rhône-Alpes. Le trafic devrait rester dense jusqu'en soirée demain. La météo estivale pourrait accentuer le nombre de déplacements. Fin de ce flash, excellente fin de journée.
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1: La ludothèque itinérante Art des Jeux sillonne les routes d'Ardèche pour vous proposer des espaces de jeux libres adaptés à toutes les tranches d'âge. Au programme Jeux d'éveil, d'imitation, de construction et de société. Accès libre et gratuit. En devenant adhérent de l'association, vous pourrez aussi emprunter un ou deux jeux de société pour la maison. Elle vous donne rendez-vous le 4e vendredi du mois de 17h à 19h au centre social Pierre Rabhi à la Voulte sur Rhône et le 4e samedi du mois de 10h à midi à la médiathèque de Saint-Laurent-du-Pape. D'autres lieux et dates sur notre site www.artdesjeux.com. Exposition à la salle de la chapelle du Cheylard, organisée par la commune du Cheylard. La Parodia dell'Arte, du 23 mai au 13 juin. Vernissage vendredi 22 mai à partir de 18h. Une histoire de l'art moderne et contemporaine revisitée par Olivier Lavigne. Renseignements au 06 71 80 96 92.
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1: Il est 19h.
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Bienvenue à toutes et tous et merci d'être à l'écoute de Classiquez vous, l'émission où se classiquer revient à faire sien les propos du compositeur et chef d'orchestre Leonard Bernstein qui disait ceci: la musique est le langage le plus profond de l'homme. Grâce à elle, nous pouvons encore nous sentir unis. Et j'en suis sûr, si nous voulons vraiment être des hommes, il est indispensable que nous soyons unis. Et ce d'autant plus en ces périodes ténébreuses. Dans quelle nuit les hommes, mais aussi l'humanité tout entière, pénètrent-ils? De nombreux compositeurs ont tenté de répondre à cette question et ont mis le nocturne en musique. C'est ce que nous allons découvrir dans les deux émissions qui viennent. Mais d'abord, avant de plonger complètement dans la nuit, il y a le crépuscule, cette poésie des frontières indistinctes. Et puisque nous ne sommes plus très loin de l'été, quoi de mieux qu'un avant-goût d'un soir d'été écrit par Albert Roussel, ce compositeur français né en 1869 et mort en 1937, complètement oublié, jamais ou trop peu joué en France, alors qu'il a participé avec Vincent d'Indy et la Schola Cantorum à un élan créatif majeur entre le 19e et le 20e siècle. Ce morceau est extrait de la symphonie numéro 1 de Roussel, intitulée Poème de la forêt, créé entre 1904 et 1906. C'est le troisième mouvement, Adagio, aux couleurs sylvestres, d'abord brumeuses et crépusculaires.

légère, puis lyrique, soyeuse et délicate quand vient la nuit, que je vous propose d'écouter dans une interprétation de l'Orchestre National Royal Écossais, dirigé par Stéphane Deneuve en 2008.

Les nuits ont souvent inspiré les artistes, notamment les romantiques très portés sur les mystères, les énigmes, les flux magiques ou mystiques. Les désirs ou les secrets inavouables, l'irrationalité, les langages impénétrables du nocturne, sont chez eux opposés à l'implacable rationalité du diurne, du monde des affaires et de la science dite objective. Nombreux sont ceux qui, de Baudelaire à Lautréamont, de Delacroix à Van Gogh, de Rousseau à Schelling, se sont passionnés pour les forces invisibles contenues dans les nuits, pour leur pouvoir de recéler de l'inquiétante étrangeté autant que du nouveau. Une nouvelle aube pour l'humanité, un nouveau jour qui se lève sur les potentialités humaines, un autre monde possible. Une fois la nuit tombée, en effet, de mystérieux dialogues ont lieu. Le promeneur solitaire pénètre ses mystères et mêle des songeries vagabondes aux chants des oiseaux nocturnes. C'est avec le rossignol que Camille Saint-Saëns nous fait voyager dans la sérénité et le charme d'un nocturne irrésistible. Intitulé simplement « La nuit », le mini-oratorio de Saint-Saëns, né en 1835 et mort en 1921, fut composé en 1900 et rarement joué, du vivant de son auteur qui s'en désintéressa rapidement. Pourtant, cette œuvre recèle des merveilles mélodiques et un style très raffiné qui, sous la direction de Jacques Mercier avec l'Orchestre National d'Île-de-France en 1990, prennent des dimensions subrepticement métaphysiques.

Bien que ce ne soit pas la seule vertu de la nuit, loin s'en faut, il n'est guère contestable que la noire quiétude de la nuit s'avère propice au sentiment de douceur et de calme. Le premier nocturne du compositeur et pianiste français Erik Satie, né en 1866 et mort en 1925, élève d'Albert Roussel d'ailleurs, l'exprime à merveille. Mais ne manque pas de surprendre nos déambulations paisibles par quelques sautes d'humeur venant rappeler qu'il ne faut jamais trop s'endormir. Daniel Varsano est au piano dans une interprétation qui date de 2000.

Mais la nuit peut être aussi hostile. On peut s'y abandonner et la laisser nous vider de nos forces. Appartenir à la nuit, n'est-ce pas comme se trouver dans l'antichambre de la mort ? Le compositeur français Edgar Varèse, né en 1883 et mort en 1965, a dans son Nocturnal un leitmotiv qui est justement « You belong to the night ». Envoûtante et très inquiétante, cette pièce inachevée pour soprano, chœur d'homme et orchestre fut écrite au soir de la vie de Varèse en 1961. Ceci expliquant peut-être cela. Ricardo Chailly dirige le Royal Concertgebouw d'Amsterdam en 1994 et nous donne envie de ne jamais rester seul en pleine nuit tant elle cache des monstres sous les lits et des méchants dans les placards.

Menacés par la mort, les hommes se tournent vers le silence éternel des espaces infinis, comme disait Blaise Pascal. Certains y cherchent des dieux, d'autres des planètes de substitution en attendant que la nôtre implose. Certains y voient des signes, d'autres édifient des cartes de plus en plus précises des matières et phénomènes astrophysiques. Qui n'a pas eu dans son existence la tête dans les étoiles pour s'émerveiller des splendeurs de l'univers, pour rêver à sa douce ou à son doux, pour trouver l'étoile du cher disparu, pour voyager, immobile, avec les extraterrestres? Aux confins de la nuit terrestre, il y a les multiples espérances cosmiques de l'humanité. Le compositeur français Charles Koechlin, né en 1867 et mort en 1950, était un grand amateur d'astronomie. Dans son nocturne pour orchestre intitulé « Vers la voûte étoilée », créé entre 1923 et 1933 et revu en 1939, il nous transporte vers ce lieu métaphysique que nous avons tous un peu, ou beaucoup, en nous, celui du désir fou d'un ailleurs et d'un autrement. Ariane Matiak dirige l'Orchestre symphonique de Basel en 2021 et permet à cette œuvre de respirer, elle qui est complètement étouffée en France, jamais jouée.

Ainsi s'achève cette nouvelle émission de Classiquez-vous. Je vous remercie de l'avoir écouté et je vous donne rendez-vous dans un mois pour découvrir d'autres œuvres inspirées par la nuit. Je vous laisse sur Une nuit blanche du compositeur français Gabriel Dupont, né en 1878 et mort seulement 36 ans plus tard, en 1914. Atteint dès ses 25 ans de la tuberculose, il décrit dans son œuvre Les heures dolentes, créées entre 1903 et 1905, un quotidien où alternent l'ennui, l'angoisse, la somnolence, l'attente, le doute, la souffrance, les réjouissances éphémères, la peur de la mort qui rôde et les nuits sans sommeil, occupées à goûter les petites choses de la vie. Le troisième mouvement des heures dolentes s'intitule justement « Nuit blanche, hallucination ». C'est Patrick Davin qui dirige l'Orchestre Philharmonique Royale de Liège en 2018 et sort des ténèbres cette œuvre injustement méprisée en France.

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